0: Ouais, je t'ai pas, ça dit quoi?
1: Ça va, on est là, hein.
0: Ça dit un truc, le twist.
1: Le twist.
0: Un truc à l'ancienne, je t'ai même pas dit.
1: Ah ouais.
0: Viens, on fait un twist, chatard.